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0: Auditeurs, auditrices, internautes, amis fidèles de Radio Chevauchois, amis fidèles aussi de Radio Chevauchois, bonjour et bon week-end. Vous êtes en compagnie de Robert pour le train des souvenirs musicaux et nous allons passer donc cette matinée ensemble jusqu'à midi. Au programme, eh bien, naturellement, les disques que vous aimez, mais aussi des invités, puisque je recevrai l'ASBL Rosie et nous à 10h, et que bien vous pourrez toujours nous contacter donc pour vos dédicaces, faire un petit coucou, un petit message, ou éventuellement me demander un disque que vous aimeriez partager avec nos amis auditeurs, en formant tout simplement ce numéro.
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0: Exceptionnellement, eh bien, vous pourrez aussi intervenir pendant Qui je suis vraiment pour demander quelques conseils pour vos minous. Voilà donc le programme de cette journée. Après-midi, il y aura les variétés orchestrales et à 19h, rendez-vous avec Jean-Paul qui cette semaine nous emmènera dans les années 70. Eh bien, je vais commencer par remercier les parrains et marraines de ce jour, parrains et marraines qui sont Nicole Dandois, Monique de Buzet, Josette Francine, Marie-Jo Dugonois, Gisèle de Gèves, Karine et David, Monique et Daniel de Florène, Léona Dugonois et Luce de Mété. Un grand merci à vous, parrains et marraines. Les saints du jour, eh bien, aujourd'hui, je reprends mon éphéméride. Eh bien, aujourd'hui, nous sommes le 198e jour de l'année. Il reste 167 jours pour arriver au nouvel an. 29e semaine. Aujourd'hui, nous allons fêter, au nom de toute l'équipe, de la direction et de moi-même, les Charlottes. S'il y a des Charlottes à l'écoute, eh bien, une bonne fête à elles, ainsi qu'aux Arlette, Carla, Carole, Caroline, Chloé et Marceline. Voilà, bonne fête à toutes ces personnes. Et aujourd'hui, eh bien, il y a 6 ans, décédait une grande dame de la chanson française, Zizi Jeanmaire, et Cécile de France, elle, une actrice de la région de Namur, eh bien, fête également ses 51 ans aujourd'hui. À tout seigneur, tout honneur, le premier disque, puisque c'est Charlotte, eh bien, c'est La Fleur de Provence.

Le soleil fait des timides apparitions, mais il fait déjà plus respirable. C'est mieux, mais bon, il paraît que on va encore avoir une nouvelle vague de chaleur après le mois de juillet. Ben, profitons de ces moments de répit. Et voilà, donc maintenant, une autre Charlotte sur la platine. C'est la Charlotte de Gainsbourg et elle chante Oh Daddy Oh.

Encore une bonne fête donc à toutes les Charlotte, Arlette, Carla, Carole, Caroline, Chloé et Marceline. Et maintenant, eh bien, on va parler de Cécile de France, hein, une actrice de la région de Namur qu'on a vue notamment aux côtés de Matt Damon, rien que ça, dans Au-delà. Et il y avait aussi L'Auberge espagnole et des tas de petites comédies qui sont bien sympas et qui nous ont révélé donc une dame de grand talent. Et on va retrouver ici donc Cécile de France en compagnie de Eddie Mitchell pour une dernière séance.

Et pour ceux qui ont connu le cinéma d'il y a quelques années, il y avait des ouvreuses, rappelez-vous, qui passaient à l'entracte avec un panier garni, pop-corn, glace et autres friandises. Savez-vous pourquoi on les appelait les ouvreuses? Eh bien, c'est tout simple. Au début du cinéma et des salles de spectacle, eh bien, les sièges étaient verrouillés, donc ils étaient fermés à clé. Vous louiez votre place et l'ouvreuse était chargée de vous conduire jusqu'à cette place et à moyen de sa clé, elle vous ouvrait le siège pour que vous puissiez vous asseoir. Et à la fin du spectacle, eh bien, elle allait refermer le siège. Donc voilà pourquoi les ouvreuses portent ce nom-là. 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

Un bel hommage au cinéma français. Donc c'était Monsieur Silby et le cinéma français. Autre sainte du jour, c'est Carole Mathieu. Un petit souci encore avec l'ordinateur qui démarre tout seul, mais bon, c'est pas grave, on commence à s'habituer et on recommence donc la sainte du jour, oh Carole!

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1: Une autre Carole, donc c'est une Canadienne cette fois-ci, Carole Laure. Eh bien, on lui souhaite une bonne fête là-bas au Canada. Et on la retrouve dans une adaptation qu'elle avait faite d'un titre de Mort Schumann, c'est The Last Dance for Me, Danse avant de tomber.

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1: Il est 9h. Nous fêtons aujourd'hui 17 juillet, Saint Alexis et les Charlottes. Alexis est le patron des fabricants de ceintures, des infirmières et des voyageurs. C'est la journée mondiale de la justice internationale.

Bienvenue à bord du train des souvenirs musicaux et on va commencer au nom de toute l'équipe de Radio Chevauchois, de la direction et de moi-même de souhaiter un bon, heureux et joyeux anniversaire à une auditrice fidèle de Radio Chevauchois. Je parle de Christine Dandenne. Eh bien, Christine, pour Radio Chevauchois, tu es une amie en or. Un tel anniversaire et un bel anniversaire, ça se fête. Merci d'être si unique et d'être toujours là. Profite à fond de cette journée.

Vous aussi, vous voulez souhaiter un bon, heureux et joyeux anniversaire à Christine de Dinan, faire une petite dédicace, un petit message, ou me demander un disque à partager, eh bien, voici le numéro à former.

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1: Je vous rappelle que... Qu'est-ce que j'allais vous rappeler? Voilà, j'ai Alzheimer. Voilà, nous, à 10h, eh bien, nous avons dans la capsule Qui je suis vraiment, on recevra donc l'ASBL Rosie et moi. Et c'est une association qui s'occupe principalement de petits chats. Donc voilà pour le message. Et maintenant, c'est la dédicace de notre amie de Buzet, Monique, qui souhaite un bel et bon anniversaire à Christine de Anden et souhaite qu'elle passe un agréable moment avec Guy, son compagnon. C'est pour Tante Eliane, c'est pour Élie et Angélique, Simone de Denay, Patricia de Bois-de-Villers, Annick, Jacqueline Le Cire, Rose et Bernard, Marie-Jo et Willy, Viviane de Givert, Robert et Yves, merci Monique, Véronique de Couvin, Karine et David, Gisèle de Gèves, son fils Claudie et sa belle-fille Cathy. Et Monique, n'oublie pas de remercier tous ceux et toutes celles qui pensent à elle tout au long de la semaine. Et avec Monique, que va-t-on écouter? Eh bien, on va écouter un disque qui fera plaisir à notre amie Christine, je sais qu'elle l'aime beaucoup, Christian Carpentier, Buona Notte Bambino.

Eh bien, petit message de la direction, avis à tous les auditeurs et à toutes les auditrices. La festivité de ce dimanche 19 juillet a été annulée, qu'on se le dise, donc évitez de vous déplacer inutilement. Il n'y aura pas d'activité ce 19 juillet à la Guinguette. Le prochain rendez-vous est fixé au 23 août avec Manu Defleur. Eh bien, donc c'était un petit communiqué de Radio Chevauchois. Nos amis de Florène maintenant, Monique et Daniel, souhaitent également un bon, heureux et joyeux anniversaire à Christine de Anden. Un bon moment à passer avec son compagnon Guy. Et ils offrent le disque à tous ceux et toutes celles qui pensent à eux dans leur dédicace. À Véronique de Couvin, Marie-Jo et Willy, Léona du Gonois, Rose et Bernard, Monique de Buzet, Yves et Robert, merci Monique, merci Daniel, Eva de Lève, Karine et David, Simone de Denet, Tante Eliane de Profondeville, Micheline de Bambois, la famille de Mayen, la cavalière Patricia, et c'est pour tous ceux et toutes celles qu'ils rencontrent lors de leur visite à la Guinguette. Avec Daniel et Monique, on va écouter le nouvel album, enfin le nouveau titre de Elsa Esnould, Je te promets.

0: Josette Francine de Biou, eh bien, elle aussi souhaite un super bon anniversaire à Christine Dandenne et joie, bonheur et bonne journée avec son compagnon Guy. C'est pour Marie-Jo et Willy, Eddie et Angélique, Simone de Denay, Robert et Yves. Merci Josette, c'est pour Jocelyne de Philippeville. Lucien et Marguerite, c'est pour les petites filles Camille et Maëlie, c'est pour Christiane et les enfants, Marie-Thérèse et Julos, Viviane de Givet, Nicole d'Andoie, Tante Eliane de Profondeville, la famille de Mayen, Julien et Marie-Thérèse, et Francine, n'oublie pas de remercier également, Josette Francine, pardon, n'oublie pas de remercier également tous ceux et toutes celles qui lui font des dédicaces. Et elle l'a demandé, donc, pour cette dédicace, un disque de Marcel Amon, Dans le cœur de ma blonde.
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1: Gisèle de Gève souhaite elle aussi un bon, heureux et joyeux anniversaire à notre amie Christine de Andenne et une belle journée en compagnie de son compagnon Guy. C'est pour Patricia et Marcel, les cavaliers. Aujourd'hui, il m'en veut. Donc, c'est pour Eddie et Angélique, Simone de Denay, Eva de Lève, Viviane de Givet. C'est pour Tante Eliane de Profondeville, Robert et Yves, Josette de Biou, Karine et David.

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Jocelyne de Philippeville, elle souhaite également un super bon anniversaire à Christine de Andenne et une bonne journée en compagnie de son compagnon Guy. Joie, santé, bonheur et de nombreuses années encore à écouter la radio. C'est pour ses enfants, ses petits-enfants, ses arrière-petits-enfants. C'est pour remercier tous ceux et toutes celles qui, tout au long de la semaine, lui font des dédicaces et on souhaite à Jocelyne également un super bon week-end avec Christian Adam, je n'ai jamais rencontré.

Gisèle de Gf souhaite elle aussi un bon anniversaire à Christine Danden et elle lui souhaite de passer d'excellents moments en compagnie de ses enfants, de son compagnon Guy et de toute sa famille. C'est pour Patricia et Marcel, les cavaliers, Eddie et Angélique, Simone de Denet, Eva de Lève, Viviane de Givet, Tante Eliane de Profondeville, Yves et Robert, merci Gisèle, Josette de Biou, Karine et David. Et c'est pour remercier aussi tous ceux et toutes celles qui pensent à elle dans leur dédicace. Jeanne Robert sur la platine avec une nouveauté, j'écris ton absence.

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1: Je vous rappelle le numéro sur lequel vous pouvez m'appeler, puisque vous pouvez faire vos dédicaces moyennant votre carte numérotée ou votre abonnement. Vous pouvez également me faire un petit coucou, j'aime beaucoup ça, souhaiter un bon anniversaire à Christine d'Andenne ou simplement me demander un disque que vous aimeriez partager avec nos amis auditeurs. Eh bien, voici le numéro.
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1: Après Bimbo Jet et la Balanga, eh bien, les Parisiennes, j'ai besoin de vous.

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1: Eh bien, non, on ne chantera pas la Brabançonne, on ne chantera pas la Marseillaise au match de football. Mais bon, on va se résoudre, on va, nous autres, Belges en tout cas, j'espère, se tourner vers l'Espagne.

C'est un petit peu le stress, hein. Je ne vois pas arriver mes invités pour 10 heures, donc un petit peu panique, mais bon, ça va arriver, à mon avis, petit souci. Enfin, je vous tiens au courant. En attendant, on retrouve dans le train des souvenirs Vanessa Paradis, Joe le taxi.

0: Voilà, eh bien, j'ai subi une attaque de mouches qui sont allées sur l'écran tactile, et voilà, ça fait un petit peu du grand n'importe quoi, mais enfin, bon, on va faire avec, hein. Et c'était Gino Cavalière, un artiste borin, donc de Belgique. Fais-moi confiance. Clo-Clo sur la platine avec les choses de cette maison. Et je vois que mes invités n'arrivent pas, donc on va continuer normalement. Vous pouvez toujours former ce numéro.
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0: Afin de souhaiter un bon anniversaire à Christine de Andenne, soit aussi faire vos petites dédicaces via votre carte numérotée ou votre abonnement. Un petit coucou à l'animateur, il aime beaucoup ça aussi. Ou simplement me demander un titre à partager avec tous nos auditeurs. C'est donc Claude François sur la platine, les choses de cette maison.

0: Nous sommes en compagnie de Robert et son invité dans l'émission Qui suis-je vraiment ? Passez un bon moment.
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2: Eh bien, mes invités sont arrivés. Je vais vous présenter Laurence et je vais vous présenter Yolande de l'association Rosie et moi.
3: Et nous,
2: oui.
3: Bonjour.
2: Parlez bien fort dans le micro, hein. N'ayez pas peur, il n'y a personne qui mord. Tout se passe bien en général. Et voilà, je vais vous demander de vous présenter une par une. Qui vous êtes, un petit peu vos hobbies, vos attentes, et après on entrera dans le Rosie et nous alors. Donc on va commencer par Laurence.
3: Ok, je me lance. Donc voilà, Laurence Lorenz, je suis la responsable de l'ASBL, et voilà, j'ai toujours été très passionnée par le vivant et le monde animal. Et donc, petit à petit, j'ai recueilli des animaux et j'ai été bénévole dans une autre ASBL, etc. Et de fil en aiguille, on a créé une petite ASBL avec Yolande et d'autres qui sont tout aussi investis que moi. Et voilà, nous sommes devenus refuge il y a quelques années, exclusivement pour les chats. Et voilà, ma principale passion, c'est le vivant.
2: Eh bien, on va demander à Yolande de faire pareil.
4: Oui, voilà, bonjour, je m'appelle Yolande. Donc, j'ai travaillé avec Laurence comme bénévole aussi dans un autre refuge. C'est comme ça qu'on s'est rencontrés. Et voilà, je l'ai suivie dans l'aventure, car je sais que côté administratif, Laurence, il faut qu'on l'aide un petit peu. Et donc, c'est comme ça que je lui ai proposé de la soutenir sur les aspects un peu plus administratifs que demande et qu'exige un refuge. Oui.
2: Voilà, et bien voilà, bienvenue à Diochevauchoir.
3: Merci.
2: Et maintenant, je vais vous demander un petit peu à toutes les deux, qu'est-ce qui vous a amené à créer une association ? Parce que les chats, en cette période, les vacances et tout ça, sont fort abandonnés. Et bon, vous, c'est le contraire, vous les recueillez, vous les traitez, vous aidez aussi, je pense, certaines personnes à intervenir pour les castrer, pour les stériliser. Et bon, expliquez-nous un petit peu le fonctionnement de vos activités.
3: Voilà, donc il faut savoir que en Belgique, des chiens errants, il n'y en a quasi plus. Hein. Il y a des abandons, mais il n'y a plus de chiens errants. Par contre, la population de chats errants augmente chaque année. Et c'est vraiment une problématique sanitaire, une problématique aussi au niveau du bien-être animal, bien évidemment, c'est le point le plus important. Et donc, mes enfants grandissant, j'ai voulu m'investir au niveau du bien-être animal. Et je suis devenue, j'ai toujours été Madame Chat au village, c'est à moi qu'on ramenait les chats blessés, les chats perdus, etc. Et donc, de fil en aiguille, je suis devenue bénévole dans un autre refuge. Et j'ai commencé à accueillir pas mal de chats, notamment des chats sauvages à la maison parce que j'ai un grand terrain. Et voilà, fin 2019, j'ai repris mon indépendance, j'ai continué à stériliser, chose que je faisais depuis des années, stériliser, mettre en ordre et placer à l'adoption des chats errants. Et puis voilà, j'ai rencontré Yolande, Claudette, qui était là aussi tout au début de l'aventure. Et donc on s'est dit, on va créer une petite ASBL, parce que malheureusement, il ne faut pas l'oublier, c'est que tout ça coûte très cher au niveau des frais vétérinaires, la nourriture, ben voilà, hein, comme pour ce qui a trait à l'humain, tout ce qui a trait au monde animal est aussi devenu beaucoup plus cher. Et donc, on s'est dit, on va créer une petite ASBL, comme ça, on pourra faire des petites activités, etc., et ramener un petit peu de moyens dans nos escarcelles. Malheureusement, on a surtout eu beaucoup plus de demandes de prise en charge, mais enfin, on a des chouettes donateurs, on est vraiment soutenu par toute une très belle équipe. Et donc, on a créé cette ASBL en 2021. Et petit à petit, on a demandé un numéro d'agrément à la région Wallonne, etc. Et en 2023, on est devenu refuge. Et donc, voilà, actuellement, on accueille à peu près 250 chats. Heureusement, on a aussi une très, très belle équipe de familles d'accueil. Parce qu'il y a au refuge un peu entre 75 et 95 chats. Mais on a aussi tous les autres sont accueillis dans des familles d'accueil, ce qui permet d'être beaucoup plus au point au niveau sanitaire pour ne pas avoir trop de groupes de chats rassemblés. Et donc voilà, ici, actuellement, c'est vrai que c'est la période des chatons, donc il y a énormément de portées de chatons. On nous téléphone tous les jours et on nous envoie des messages tous les jours pour nous dire on a trouvé une femelle dans notre abri de jardin avec des petits, etc. Donc c'est vraiment, je vais dire, de mai à octobre, c'est vraiment la grosse, grosse période. L'hiver, un tout petit peu plus calme. Toutes nos familles d'accueil restent remplies, hein, parce qu'il y a, au-delà des chatons, on a aussi énormément de... Je vais dire des responsabilités au niveau humain et donc notamment ben, voilà, des personnes âgées qui décèdent ou qui rentrent en home. On reprend. Il faudrait qu'une fois qu'on fasse les statistiques, mais on a énormément d'animaux qui sont abandonnés à ce moment-là. Abandonnés. Je crois que les gens se donnent bonne conscience en poussant simplement le chat dehors et en fermant la porte. Mais donc c'est des chats qui parfois ont vécu 10-12 ans avec une personne âgée bien au chaud et qui se retrouvent dehors complètement perdus. Et donc, voilà, ça, on a vraiment à cœur aussi. On ne s'occupe pas que des chatons. On recueille énormément de chats adultes. Pour ça, pour leur donner plus de visibilité, on travaille aussi avec des bars à chats. J'essaie de vous brosser le tableau. Vous me dites si je...
2: Oui,
3: si je
2: non.
3: On travaille aussi avec des bars à chats. C'est des très chouettes collaborations. Donc, on travaille avec le Barbarie à Ciney. On travaille avec Chacolaté à Andenne. Et maintenant, nous travaillons aussi avec une librairie, Graines de Vie à Tamines. Et donc là, ça nous permet c'est des familles d'accueil, en fait, mais qui donnent beaucoup plus de visibilité, puisque les gens vont prendre un verre, manger une petite collation, et ils rencontrent nos petits loulous qui sont là et qui se baladent. Et donc, ça nous permet vraiment, c'est une très chouette collaboration pour nous permettre de faire adopter des chats adultes. Voilà, on travaille avec de très chouettes équipes vétérinaires, heureusement qu'on les a, qui font un gros effort, eux aussi, au niveau financier, puisqu'ils nous font un tarif refuge, hein, ce qui nous permet de stériliser et d'accueillir plus de chats. On stérilise à peu près 500 chats par an. Voilà, donc c'est quand même beaucoup, mais c'est pas assez, malheureusement. D'année en année, il y en a plus. Il faut bien se dire que toutes les politiques gouvernementales, pour peu qu'il y en ait au niveau du bien-être animal, ça reste quand même très succinct. Je ne vais pas me tirer que des amis, mais je veux dire, voilà, les intentions sont bonnes. Il y a des lois qui sont mises en place qui sont de bonnes intentions, mais sur le terrain, il y a très peu de choses qui se passent.
2: Ça reste
3: comme
2: au niveau
3: intention. Comme le fameux permis de détention, c'est super chouette s'il y avait quelque chose qui se passe sur le terrain. On voit des gens à qui on retire des animaux 3 fois de suite, ils ont toujours leur permis. On se dit, mais qu'est-ce qu'il faut faire pour qu'on ait plus permis de détention?
2: On va faire une petite pause musicale et puis on revient tout de suite.
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0: Ah voilà, mais on va parler un petit peu des personnalités du chat maintenant, parce que le chat, c'est un animal qui est réputé pour être très indépendant, mais qu'est-ce qu'il peut être câlin aussi?
1: Tout à fait.
0: Hein, et moi, je conseille aux personnes qui sont un petit peu seules et tout, de prendre un chat. On ne se rend pas compte à quel point l'amitié d'un chat quand on est tout seul peut
1: Tout à fait.
0: changer une vie. Donc, ben, je vais vous laisser parler un petit peu du chat, soit Yolande, qu'on n'a pas encore entendu beaucoup.
1: Oui, c'est vrai. Mais je dois dire que pour parler de la personnalité du chat, il n'y a pas mieux placé que Laurent. Je vais lui
0: Ah,
1: laisser la
0: ben, on va lui
1: parole.
0: laisser alors.
2: Mais voilà, c'est vrai que souvent allez, on compare le chat et le chien, et souvent les gens disent, ah oui, mais un chien, il est plus proche de son humain et tout ça. Moi, j'ai toujours vécu avec les deux, et donc vraiment, je pense que ça, c'est une projection de notre esprit humain. Mais clairement, les chats, d'ailleurs, il y a plein d'études qui ont été faites aux États-Unis, en Angleterre, je crois, et qui montrent, avec toutes sortes de standards bien scientifiques, hein, que je ne connais pas, qu'en fait, un chat est tout aussi attaché à son humain. C'est parce que le chat a une personnalité, en effet, plus indépendante, mais je crois que l'homme aime ce côté très dépendant du chien. Un chien, vous pouvez, c'est affreux, on peut lui faire n'importe quoi, il va tout le temps revenir vers son humain. Le chat a une personnalité plus indépendante et n'est pas tout le temps disponible pour l'humain. Il a ces moments où il a besoin de sa bulle. Mais oui, enfin, les chats sont extrêmement affectueux, sont très très proches de l'humain. Et c'est vraiment des histoires très individualisées. En fait, les comportementalistes avec qui je parle parfois m'ont tous dit la même chose. Et c'est vrai qu'en vivant avec autant de chats, quand les gens me posent des questions en disant mais toi tu dois savoir, je dis plus je vis avec eux et moins je sais. Parce qu'on a tendance à ranger les autres espèces avec des critères bien définis et le chat est vraiment comme l'humain. Chaque personnalité est vraiment particulière. Contrairement au chien où on a des critères un peu plus globaux en fonction de la race, etc. Le chat, chaque chat a vraiment une individualité bien particulière. Et donc si on peut dire que les chats aiment les routines et des choses comme ça. Mais chaque chat va avoir vraiment une personnalité bien à lui. Et c'est ça qui est tellement intéressant, c'est de les découvrir en vivant avec eux. Et ils apportent, oui, ils apportent mille choses dans le quotidien. Enfin, moi, je ne saurais pas envisager ma vie sans animaux et certainement pas sans chat. Et on dit souvent que le chat donne, que petit à petit, le chat qui vit dans une maison lui donne son âme. Mais c'est vraiment ça. L'âme d'une maison, quand vous rentrez dans une maison où vivent des chats. Il y a quelque chose, il y a vraiment, on sent que la maison est occupée par quelqu'un d'autre que par l'humain, et ça, je trouve ça vraiment magique.
0: On va demander à Yolande maintenant, je suppose qu'elle va beaucoup sur Internet, sur Facebook et compagnie, qu'est-ce qu'elle pense de ces vidéos où on montre des gens qui sont en train d'abandonner des chats dans des caisses, dans des sacs en plastique, des gens qui, j'ai malheureusement vu ça la semaine passée dans la région, un monsieur qui a été arrêté par un policier parce que il passait son temps à étrangler des chats et à se filmer. Qu'est-ce qu'on pense de ce genre d'attitude?
1: Écoutez, je pense que c'est quelque chose qui est inadmissible et j'espère, dans le cadre du monsieur que vous citez, qu'il n'aura plus son permis de détention si toujours est-il qu'il en a un. Mais ce sont des choses qui sont, comment je vais dire, tellement cruelles qu'on n'imagine même pas que l'être humain parfois peut arriver à faire de telles atrocités. Et voilà, comme je dis toujours avec Laurence, il y a un karma. Donc, un jour ou l'autre, évidemment, ces personnes-là, ça ne peut que leur retomber dessus. Mais c'est quelque chose qui, pour nous, en tout cas, est insoutenable. Et pour beaucoup de gens, d'ailleurs, je pense aussi parmi vos auditeurs. Hein, mais voilà, c'est malheureusement lié parfois à la nature humaine. On ne sait rien faire contre ça.
0: Oui, mais moi je serais un peu plus méchant que vous, hein, pas retirer uniquement le certificat de
1: Non, bien
0: possession,
1: sûr.
0: mais aussi de les mettre sur une place publique et de les étrangler comme ils font aux chats.
2: Mais clairement, malheureusement, je crois que c'est. Et c'est là où je trouve qu'il y a vraiment des gros manquements au niveau juridique, c'est que les gens savent très bien, nous quand on n'est pas habilité à faire un rappel de la loi, etc., ne fût-ce que par rapport à la stérilisation, quand on va proposer aux gens de stériliser les chats qui sont autour de chez eux et qui refusent, je fais malgré moi un rappel de la loi en disant, vous savez, c'est une obligation depuis 2017, etc. pareil pour le nourrissage, etc. Et donc, ces gens-là me disent, je dis, écoutez, moi, je n'ai pas d'autorité légale, mais je vais en référer au bien-être animal de votre commune. Les gens se foutent de moi, en fait, ils rigolent. Certains me disent, oui, c'est ça, appelle la police, tant qu'il y est qu'on se marre. En fait, malheureusement, on est la seule espèce hein, où il y a besoin de moyens répressifs pour nous faire aller dans le droit chemin. On est quand même un petit peu tordu. Et donc, malheureusement, aucune commune, enfin, que je sache, que je connaisse, celle avec laquelle je travaille, ne met des choses en place vraiment bien concrètes pour qu'il y ait vraiment des sanctions. Et donc, les gens savent qu'ils peuvent faire n'importe quoi pour être sanctionnés au niveau du bien-être animal. Voilà, on en connaît très peu, hein, parce qu'on voit des cas comme ça. On n'a jamais la suite. Je ne sais pas ce que ces gens-là ont comme sanction.
0: Non, jamais rien.
2: Non, hein, ils ont des avertissements, des machins, des bazars, mais voilà. Et donc, je crois malheureusement, pourtant, je suis vraiment pas tournée vers des systèmes punitifs, mais malheureusement, pour ce genre de cruauté, je crois qu'il faudrait vraiment qu'il y ait de véritables sanctions pour ces gens-là.
0: Mais est-ce qu'il n'y a pas un côté plus difficile quand on castre les chats? On castre toujours les chats errants et tout. Est-ce que ça ne va pas favoriser peut-être un certain commerce de chats de luxe qui, eux, pourront se reproduire à volonté? Parce que les chats de gouttière, comme on les appelle vulgairement, oui, ce sont les plus amicaux. Hein.
2: Tout à fait. Et c'est un argument, et c'est les plus solides aussi au niveau santé, hein, ça faut bien se le dire. C'est malheureusement les chats d'élevage. Les gens prennent des précautions pour prendre des mâles reproducteurs, ils vont parfois loin, etc. Mais il n'y a rien à faire, les chats de race sont beaucoup plus fragiles. Et donc, prendre un chat européen errant, c'est vraiment une toute bonne chose en termes de sanitaire. Mais non, monsieur, malheureusement, on euthanasie encore en Wallonie des dizaines de milliers de tonnes de chats et de chiens chaque année. Hein.
0: Oui.
2: Donc, pour ne plus qu'il y ait de chats errants, pour ne plus qu'on ait des... Vos petits-enfants, vos arrière-petits-enfants et vos arrière-arrière-petits-enfants ne le connaîtront pas. En plus, c'est une loi qui est révisible tous les 5 ans. Donc si un jour, comme dans les années 70, hein, on parlait pas de stérilisation, parce qu'il y avait beaucoup moins de chats errants, il n'y en avait pas quasi, et donc les gens avaient une ou deux portées qui distribuaient à Pierre-Paul-Jacques, et ça ne posait pas de problème. Là, on est vraiment dans quelque chose voilà, les reproductions chez le chat, ça va très très vite, et là, il y a des chats qui... Là, ici, avec les grosses chaleurs, je n'ose imaginer les chatons qui sont morts partout. Donc, il faut arrêter ça, en fait.
0: Mais il y a quelque chose qui a attiré mon attention sur votre fascicule. Vous marquez qu'un chat, un couple de chats, si on ne le stérilise pas, peut avoir jusqu'à 20 000 petits chatons. Waouh !
2: Oui, en 3-4 ans, c'est terrible. Hein. Il y a un peu plus, en général, il y a 2/3 de femelles. Donc, si vous avez une chatte qui a 6 chatons et qui a 4 femelles, même ne fût-ce que 3, hein, qui, elle, se reproduit dès l'année suivante, dès 6 mois... Et les chats, maintenant, avec le réchauffement climatique, etc., sont passés de... Avant, c'était 1 à 2 portées par an, et maintenant, c'est 2 à 3 portées par an. Et donc, vous faites une jeune chatte bien en forme qui va vous faire 18 chatons par an. Vous prenez ne fût-ce que 10 femelles sur ces 18 chatons, qui, 6 mois après, commencent aussi à refaire des petits. Ça va très, très vite, en fait.
0: Ah oui, là... Voilà. Bon, on va faire une deuxième petite pause musicale, et on se retrouve tout de suite après.

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0: On parlera tout à l'heure des chats à adopter, mais en attendant, on va parler un petit peu des moyens que vous proposez donc aux personnes qui sont en difficulté pour faire stériliser leur animal. Hein, parce qu'il y en a, bon, bah, ils prennent un chat, ils ont une bonne idée au départ, mais quand ils se rendent compte que ça coûte cher ou que c'est hors de leurs moyens, mais ils préfèrent les laisser là. Donc il y a des solutions pour éviter tout ça. Donc je vais vous laisser en parler un petit peu.
1: Voilà, mais...
2: Ben, je voulais déjà parler de la collaboration qu'on a avec la commune de Profondeville et le CPS de Profondeville également, et qui permet aux habitants de la commune qui sont dans des difficultés financières pour la stérilisation de leur animal, de pouvoir demander au CPAS une intervention. Et nous collaborons avec, donc Rosie et nous collaborons avec Profondeville pour la stérilisation des chats errants, mais également pour les personnes qui marchent du CPAS et qui auraient des difficultés pour faire stériliser leur animal.
0: Ça, c'est déjà un bon point, hein, parce que... Mais alors... Il y a aussi, ça revient cher quand même, les vétérinaires, les soins, la nourriture même. Si un chat, avant, quand on était dans les villages, les chats mangeaient ce qu'il y avait sur le tas de fumier, ils mangeaient un petit peu les déchets ménagers.
1: Oui, les chats entrepains, tout ça.
0: Maintenant, on leur propose des menus, mais celui qui veut aller au magasin acheter un menu chaque jour pour son chat, bah, il faut 150 à 200 euros par mois, bien
1: sûr. Tout à fait. Donc ça, déjà, à la base, on essaye, lors des adoptions, de responsabiliser les gens en soulignant... C'est trivial, parce que souvent, les gens ont plein de bonnes intentions, etc., quand ils prennent un animal. On essaye de s'assurer que, vraiment, il y a une capacité financière. Maintenant, c'est vraiment ça, pour pouvoir assumer un animal de compagnie. Mais, en fait, on considère que tout le monde, que ce soit une personne âgée, que ce soit une personne isolée, sans moyens, a vraiment le droit de vivre avec un animal. Et il y a plein, plein de solutions. Puisque les gens peuvent aussi devenir famille d'accueil. Je veux dire, là, on couvre les frais au niveau de l'accueil, etc. Les gens peuvent aussi accueillir des chats en panier retraite, etc. Donc, on aide le plus possible les gens de bonne volonté. Donc, voilà. Parfois, on peut être assez carré avec des gens qui, par répétition, prennent un animal, ne s'en occupent pas, reprennent un animal, ne s'en occupent pas. Même, et on peut trouver des gens bien intentionnés, hein, mais qui n'ont pas la conscience quand même de la responsabilité. On est dans une société où plus personne ne veut être responsable de rien. Et donc, ah mais oui, je l'ai pris parce qu'il était abandonné. Ok, on le prend parce qu'il est abandonné, mais il faut pouvoir s'assurer qu'on puisse s'en occuper. Voilà. Pour les stérilisations, mais ici, je viens encore d'aider deux jeunes filles qui ont recueilli deux petites chattes. Et ces petites chattes, évidemment, ont fait des petits. Et voilà, du coup, elles sont un peu débordées parce qu'il y a des chatons. Et elles n'ont pas de sous pour faire stériliser leurs chattes. Nous, on doit être prudent par rapport au monde vétérinaire parce que nous, on est habilité... Enfin, on peut avoir des prix vétérinaires, entre guillemets, pour stériliser les chats errants. Par contre, les vétérinaires ont peur d'une concurrence déloyale si on se met à proposer des tarifs réduits à des personnes, des citoyens, qui ont fait le choix de prendre un animal. Donc voilà, maintenant, on le fait dans des situations extrêmes avec des gens... qui n'ont clairement pas les moyens, qui ont plein de chats autour de chez eux, des chats qu'ils ont ramassés un petit peu partout, et personne n'est stérilisé, on prend les choses en main, parce que sinon, c'est le carnage. Et donc ça, on l'assume. Et ce n'est pas une question de concurrence déloyale à notre sens, puisque non. De toute façon, ces gens-là n'iraient pas chez le vétérinaire. Donc il y a un moment donné où il y a une question de bien-être animal, et tant pis pour les avis parfois vétérinaires. Je comprends que chacun, c'est un gagne-pain pour les vétérinaires et qu'il faut respecter les prix en vigueur, mais il y a un moment donné où le bien-être animal passe devant. Et quand on est dans des situations, parfois des personnes âgées aussi, qui vivent seules et qui commencent à nourrir un chat, et puis deux chats qui deviennent sociables, c'est pas leur chat, mais chats qui deviennent sociables avec la main nourrisseuse. Et donc, ces gens-là n'ont pas envie qu'on leur prenne leur animal, parce que c'est leur seule compagnie.
0: Ouais, ouais.
1: Mais ils n'ont plus les moyens, avec une toute petite pension, etc., de faire stériliser ces chats-là. Et donc là, avec plaisir, on les aide, bien entendu. On essaye de toujours demander une petite participation de la personne, pour quand même qu'on ne se dise pas, oh, ben, on va les prendre et puis on appellera un refuge. Vous voyez, pour vraiment essayer toujours de responsabiliser les personnes. Mais oui, on intervient, parce que... Voilà, si un chat non stérilisé, de toute façon, c'est source de malheur animal au bout. Donc, on trouve toujours une solution pour aider les gens à la stérilisation.
2: On peut aussi peut-être citer que pour les personnes qui ont des vraies difficultés financières pour s'occuper de leurs animaux, il y a aussi toujours la Fondation Prince Laurent qui vient en aide aux personnes qui ont vraiment des difficultés pour soigner leur animal.
0: Mais il faut aussi rappeler aux gens qu'un chat, ce n'est pas un jouet. Quand je vois qu'on offre un chat à des enfants, un chat n'est pas un jouet. Il faut le rappeler aussi parce que le chat, il a des sensibilités. Et bon, après, quand le chat devient grand, on a tendance à vouloir le jeter, hein, bêtement.
1: Et reprendre des petits.
0: Et reprendre des petits, oui, oui. C'est un phénomène de mode. Hein. Il suffit que Walt Disney sorte un film comme Les Aristochats et bam, tout le monde va vouloir un chat.
2: Oui, oui. On sensibilise d'ailleurs beaucoup les adoptants qui prennent un chaton ou deux chatons et qui ont des jeunes enfants. Donc on essaie vraiment de s'assurer que ce n'est pas un cadeau. Il y a déjà des adoptants d'ailleurs qui nous ont dit c'est pour faire un cadeau à ma fille, et ça en général on est très frileux, hein, donc voilà. Tout ce qui est cadeau d'anniversaire,
1: oui. C'est-à-dire qu'il faut s'assurer derrière, parfois voilà, moi je l'ai fait avec mes propres enfants, ils rêvaient d'avoir des chats, c'était il y a 30 ans, hein, mais ils rêvaient d'avoir des petits chats, on s'assure, alors on peut profiter d'une fête, que ce soit un anniversaire ou quoi que ce soit, pour que les chats arrivent à ce moment-là, mais on doit vraiment s'assurer que les parents expliquent que ce n'est pas un cadeau jouet, et surtout que les parents sont bien conscients que c'est eux les responsables en tant qu'adultes, et que c'est eux qui font le choix de prendre un animal et d'assumer cet animal. Voilà, parce qu'une petite fille de 8 ans rêve d'avoir un petit chat, elle est allée chez une copine qui a un petit chat, elle va demander un petit chat, et donc là on s'assure vraiment, les gens qui nous disent « Ah ben oui, c'est pour ma petite fille, elle a envie d'un chat », voilà, là en effet on est très frileux. Par contre les couples qui nous disent « Voilà, on a bien réfléchi, on est prêt maintenant, les enfants sont plus grands à accueillir un animal de compagnie, on va profiter de l'anniversaire de notre petite fille parce qu'on sait que ça va lui faire super fort plaisir », là la démarche est ok pour nous. Puisqu'on sent qu'il y a une responsabilité derrière chez les adultes. Voilà.
0: Et je sais que vous avez un site où vous proposez des chats à recueillir ou à adopter. Le grand gamin qui est devant vous regarde régulièrement votre site.
1: Et
0: je prendrai tous les chats, honnêtement. Hein. J'en ai deux, mais bon, j'ai dit pourquoi pas un troisième, mais alors... Le fait de regarder, ben je ne sais pas lequel choisir déjà, ils ont tous l'air...
1: Ils ont tous leur chat.
2: Et parfois, il ne faut pas juste s'arrêter à la photo, en fait. Donc, c'est vrai que c'est souvent, hein, on est tous attirés par la photo. Mais parfois, il faut lire le descriptif et on se rend compte alors de l'histoire du chat, quand on la connaît, évidemment, et des particularités. Et il y a parfois, on se dit... On trouve une affinité, on se dit « Ah bah tiens, ça c'est un chat qui me conviendrait bien », alors que peut-être la photo du chat en lui-même n'est pas spécialement attirante au premier regard.
1: Oui, il faut surtout les rencontrer. On ne fait jamais d'adoption sans rencontre. Et ça arrive souvent que les gens craquent sur le morphotype d'un chat. Ils vont se dire « Oh, celui-là il est trop mignon, il a le poil mi-long, il est rouge, j'ai toujours rêvé d'un roux ». Et puis ils vont le rencontrer en famille où il y a 5-6 chatons dans la portée. Et en fait, il craque sur un autre, parce qu'au niveau... Il faut vraiment le contact, en fait.
0: Oui, donc c'est ça, comme c'est le important. Préjugé sur les chats noirs. Hein.
1: Ah oui,
0: moi, celle que j'ai eue, que j'ai gardée 23 ans, que je vous ai expliqué, elle était toute noire.
1: Belle petite panthère.
0: Elle est partie... Ce chat, c'est pareil pour beaucoup de chats, il paraît. Au moment où ils sentent qu'ils arrivent à la fin de leur vie, ils s'en vont tout seuls, on ne sait pas où ils sont.
2: Ils se cachent.
0: On ne l'a jamais retrouvé.
1: C'est dur quand même.
0: Oui, parce qu'on ne sait pas si elle a souffert, on ne sait pas.
1: C'est dur pour nous en tout cas.
0: Même pour nous.
1: C'est ça.
0: Parce que c'est des enfants tout compte fait. Hein.
2: Clairement, ça fait partie de la famille.
1: On a vraiment un rapport, oui, tout à fait.
0: Je parlais de votre site internet. Qu'est-ce qu'il faut faire, donc, quelles sont les conditions pour pouvoir adopter ou aller chercher un chat
2: si on est intéressé par une adoption chez
0: oui,
2: Rosine.
0: Oui. Ou un chat en fin de parcours, parce qu'il y en a aussi qui mérite un...
2: Tout à fait. Donc, la première chose qu'on peut conseiller aux auditeurs, c'est de ne pas se fier au site web, mais plutôt de se fier à la page Facebook. Parce que... Comme vous, on va dire, on ne fonctionne qu'avec des bénévoles. Et donc, on n'a pas toujours le temps de mettre à jour le site web, alors qu'on est beaucoup plus au taquet sur la page Facebook. Donc, voilà, maintenant, les personnes... Donc, c'est une page publique. Hein, donc, il n'y a pas besoin d'avoir un accès ou un compte Facebook pour pouvoir consulter la page. Et la première chose, effectivement, à faire, c'est d'envoyer un message via Messenger. Et si on n'a pas Messenger, on peut nous contacter par email en donnant alors un numéro de téléphone. Et la première étape, c'est un contact téléphonique. Donc, une de nos bénévoles va prendre contact avec le potentiel adoptant, va un petit peu voir... la situation, on va dire, va poser quelques questions, et sur base de ça, eh bien, on va établir une date pour une prévisite, puisque une des valeurs ici du refus, c'est vraiment de pouvoir s'assurer sur place que l'environnement, là on parle de l'environnement, hein, bien sûr, on ne parle pas des personnes, que l'environnement correspond aux besoins éthiques du chat. Donc par exemple, si c'est un chat qui a besoin de sortir, on part du principe que les chats doivent sortir, mais il y a effectivement des situations où...
0: Dans l'appartement,
2: voilà,
0: tout ça, on sait pas.
2: Mais pour des questions médicales, le chat ne peut pas sortir, ou un chat qui est aveugle, on ne va évidemment pas lui permettre de sortir. Et donc là, des situations en appartement, c'est quelque chose qui peut se faire. Donc on va aller s'assurer que l'environnement est correct et sans problème pour le chat. On va bien expliquer et sensibiliser, comme l'a dit Laurence tout à l'heure, de tout ce que ça implique, l'adoption d'un chat ou d'un chaton. N'hésite pas à rajouter des
1: oui,
2: choses, hein, si tu veux rebondir.
1: Les gens vont d'abord voir en général...
2: C'est vrai, j'ai oublié l'étape. Donc, une fois que les gens ont craqué, avant de faire la prévisite, donc on invite évidemment les gens à aller voir une ou plusieurs fois, s'ils le souhaitent, en famille d'accueil ou au refuge, ou dans les bars à chats et à la librairie, en fonction de leur localisation, d'aller rencontrer le ou les chats qu'ils veulent adopter et de voir si le courant passe. Voilà. Et donc, à partir de là, il y a un retour. Et à ce moment-là, on organise effectivement la prévisite. Une fois qu'on a expliqué tout, qu'on a finalisé le dossier administratif, je veux dire, eh bien, à ce moment-là, les gens reprennent rendez-vous soit avec Laurence au refuge, soit avec la famille d'accueil pour fixer une date pour aller chercher le chat. Et il faut savoir que pour les chats adultes, donc ils sont en ordre de tout, donc ils sont vaccinés, stérilisés, pucés, déparasités. Et là, il n'y a aucun souci, donc l'adoption peut être très rapide. Pour les chatons, puisque la législation ne permet pas qu'ils soient adoptés sans qu'ils ne soient stérilisés, on passe alors par une formule qui est une convention de famille d'accueil temporaire jusqu'à ce que le chaton ait l'âge d'être stérilisé et seulement ensuite on fait le contrat d'adoption.
0: On va faire une petite interruption et puis on revient. Hein.
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0: Eh bien, nous voilà revenus au studio et je vais vous demander à une de vous deux, soit à Laurence, soit à Yolande, comment peut-on faire pour aider l'association ?
1: Alors, vas-y, commence.
2: On est prête.
1: On est au taquet, ouais.
2: Alors, il y a 1000 façons de nous aider. Donc, déjà, comme Yolande l'a dit, je crois tantôt, on n'est pas subsidié du tout. Il faut savoir que nos frais vétérinaires s'élevaient en 2025 à 150 000 euros à peu près. Oui. Donc c'est effrayant. Je vous avoue que moi j'ai donné tout la carte, le compte. Il n'y a que Yolande qui s'en occupe parce que sinon on ne dormirait pas parce qu'il faut les trouver. Et donc évidemment tout don financier, même infime, est vraiment le bienvenu. On a notamment un système de teaming sur Facebook où c'est 1 euro par mois. Donc on trouve que c'est assez chouette parce que c'est léger pour les gens. Et nous, si on a... Allez, 300 auditeurs qui se disent « Allez, oui, ben, ça nous fait 300 euros par mois. » Alors, vous me direz, sur 150 000 euros, ça ne va pas nous sauver, mais c'est avec toutes des petites gouttes comme ça qu'on
1: les
2: arrive au planète.
1: Les petits ruisseaux qui
2: donc,
1: font les
2: tout est vraiment le bienvenu. Il y a des gens qui font un don ponctuel. Il y a des gens qui... On peut aussi parrainer un animal. Donc, et alors, on a des petites nouvelles de l'animal tous les mois. On peut venir le voir au refuge. Enfin, voilà. Il y a alors tout ce qui est bénévolat actif au sein de l'association. Je commence, tu fais... Enfin, voilà, il y a différentes façons de nous aider. Il y a d'abord tout ce qui est intendance au refuge. Donc, il faut savoir qu'au refuge, pour l'instant, ils sont 87, je crois. Donc, il y a des chats malades, il y a des soins à donner. Il y a beaucoup d'intendance en termes de nettoyage, nourrir, changer les litières, faire des câlins. C'est important aussi de passer du temps avec eux. Et c'est important aussi qu'ils voient d'autres personnes, qu'ils entendent d'autres voix, qu'ils sentent d'autres odeurs pour être sociables. Il y a tout ce qui est administratif. Donc là, il y a énormément de travail parce que c'est pour ça qu'on a mis du temps avant d'être refuge. C'est parce que j'avais du mal dans l'idée de faire allégeance à la région wallonne, sans critique pour la région wallonne, mais je ne voyais pas ce qu'ils allaient, eux, nous apporter. Et nous, ça nous crée un tas d'obligations. Et donc, quand on a commencé à travailler avec les barachas, je ne voulais pas mettre à mal les filles qui font ça vraiment par passion et qui, elles, en cas de contrôle, auraient été embêtées si le refuge n'avait pas été agréé. Donc, on s'est mis en ordre pour ça, mais ça implique un tas d'obligations au niveau paperasserie. Donc là, on a toujours de l'encodage, des choses comme ça à faire. Alors, il y a tout ce qui est nous aider en termes de transport. Donc, parfois, on a une urgence, mais comme on est toutes bénévoles, on travaille et donc on ne sait pas toujours... dans la minute qui se rend disponible. Et donc, on a toute une petite équipe de bénévoles qui peuvent se déplacer. Et donc, là, on met un appel urgent, chaton trouvé à Biou, à conduire chez le vétérinaire, que ce soit à Gève ou chez un de nos vétérinaires référents, à La Plante ou à Floref. Et donc, les gens, parfois, laissent tomber l'outil, ils sont chez eux en congé, ils disent « Ok, c'est tout près de chez moi, je m'en charge ». Voilà. Il y a tout ce qui est récolte de dons. Donc, on fait des récoltes de dons dans les animaleries, ce qui nous permet vraiment d'avoir un peu de souffle et de réserve au niveau nourriture. Et ça nous fait aussi connaître. Et donc, on est très gentiment accueillis dans différentes animaleries de la région. Et donc là, on fait des petites équipes de 2 le matin, 2 l'après-midi pour ne pas que ça soit trop long. C'est assez gai, on papote, on rencontre les gens, enfin, c'est assez sympa. On est aussi un petit groupe, on fait des marchés artisanaux, des marchés de Noël, etc. Donc tout ce qui est chouette artisanat, on a des dames qui font du crochet, de la couture, de la peinture sur bois, de la gravure sur bois, tout est le bienvenu. Ça nous permet de faire 3-4 marchés de Noël et de faire aussi rentrer un petit peu de fonds. Il y a tout ce qui est, qu'est-ce que j'oublie, trapage. Oui, ça, il y a très peu de gens qui veulent s'y coller, mais c'est vraiment important. Le trapage des chats errants. Donc, quand on nous appelle en nous disant, il y a une maman qui a mis des petits au monde chez moi, ou il y a un vieux chat blessé, il faut prendre une cage-trappe. Souvent, ils ne se laissent pas approcher et il faut aller trapper sur le terrain. On peut bien sûr se restreindre au niveau géographique et dire, moi, je suis OK de le faire autour de chez moi, mais je ne vais pas faire 150 bornes pour les trapper. Qu'est-ce qui nous reste ? Qu'est-ce que j'ai oublié ?
1: Non, je pense qu'on a déjà fait un bon tour de la question.
2: Il y a tout ce qui est aussi... c'est aussi plus administratif, mais c'est des chouettes projets. C'est répondre aux appels à projets. Cette année-ci, on a eu vraiment 2 chouettes projets. La Fondation Almo, ça nous a permis de construire un catarium. parce que notre projet a été retenu voilà, tous les gens nous ont vraiment beaucoup soutenus au niveau des votes et donc on est arrivé deuxième et on a eu la construction de notre cartarium qui a été financée par la Fondation Almo et ici on vient de participer
1: projet. Voilà, vas-y, ouais. le projet Le Bon Moment donc par Biplanète, c'est la deuxième édition. Et donc là, on a c'était un appel assez important et on a récolté un peu plus de 6 000 euros en fait. Et l'objectif, c'était de récolter 3 000 euros et la somme était doublée par la fondation Le Bon Moment. Et donc, on a fait une collaboration avec Natagora Cœur de Wallonie et le Créaves de Namur. Puisqu'on voulait, bien sûr, notre premier objectif, c'était d'aider les chats, mais on a aussi voulu aider les oiseaux qui sont souvent, on va dire, victimes, bien que ce ne soit pas la première cause de mortalité chez les oiseaux, hein, mais voilà, c'est vraiment l'image qu'on a, hein, le chat mange les oiseaux, et nous on aime les deux, on aime les chats et on aime les oiseaux, donc voilà. Et donc on a fait construire des nichoirs par Andy Parr, qui est une ASBL qui remet les personnes en situation de handicap sur le travail. Donc c'est eux qui vont construire les nichoirs, et on organisera d'ailleurs à la rentrée une journée de distribution des nichoirs à Natagora et Créaves, à Mayen, je ne sais pas si on peut citer, l'épicerie du Stein, qui est notre collaboration.
2: On essaie en local, on a vraiment des soutiens, des chouettes soutiens au niveau local aussi, et donc voilà. Et donc les gens peuvent venir vraiment avec leurs compétences et leurs envies, parce que le bénévolat, c'est toujours ce que je dis quand les gens viennent se présenter. C'est super chouette de nous offrir du temps, souvent de l'argent, parce que les gens amènent un peu de nourriture, parce qu'ils ont remarqué que telle petite chatte aimait bien ça, ils s'attachent à une petite chatte. On peut s'investir de mille façons, mais il faut aussi que la personne y trouve vraiment un épanouissement personnel. Sinon, ça devient un devoir et ça devient fastidieux. Et donc, il faut vraiment souvent... Ah oui, il y a tout ce qui est prévisite aussi, aller rendre les prévisites pour les adoptions. Et donc, il y a des bénévoles qui essayent quelque chose et puis qui disent, écoute, je ne m'y retrouve pas vraiment. J'essaierais bien plutôt de faire des prévisites. Je pense à Pascal, qui est ici de Bois-de-Villers et qui a vraiment pris goût aux prévisites alors qu'elle ne s'y attendait pas forcément. Et donc, maintenant, elle me dit, j'en fais bien une ou deux ou trois par semaine parce que vraiment, ça me permet de rencontrer des gens et tout ça. Donc, il faut que le bénévole puisse aussi y trouver quelque chose pour lui, que ça lui apporte quelque chose. Voilà.
0: Je regarde souvent l'heure parce qu'on va arriver au top horaire de 11h. Mais je vais demander aussi aux auditeurs de préparer un bic et un papier pour noter votre numéro de compte pour le versement. Voilà. Donc, on va essayer de meubler encore pendant une minute. Et puis, il y aura le top horaire et on se retrouve tout de suite. Donc, on va repasser un disque.
1: D'accord. À tout de suite.

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2: Voilà pour les miaou. Eh bien, on va retrouver donc Yolande qui va nous donner le numéro de compte sur lequel on peut aider l'association Rosie et nous.
3: Ce qui est important de mentionner, c'est que depuis l'année dernière, nous avons reçu l'agrément fiscal, ce qui implique que pour tout don sur l'année de 40 euros minimum, eh bien, vous recevrez une attestation fiscale qui vous permettra de déduire cette somme de vos impôts. Donc c'est sur toute l'année. Donc si vous faites 4 fois 10 euros, par exemple, ce sera pris en compte. Alors le numéro de compte, c'est le BE 31 5230. 81-33, 25-55, et je vais le redire pour ceux qui n'auraient pas le papier, le bic sous la main, le BE 31-52-30, 81-33, 25-55.
2: Et on va le dire encore une fois pour toutes les personnes, il y a beaucoup de personnes qui souffrent de solitude dans le quartier, dans la ville, ici chez les auditeurs. Eh bien, on pourrait leur...

0: puisse adopter un chat?
1: Alors, plein d'amour à donner,
0: Ça, c'est
1: du
0: déjà
1: temps,
0: bien.
1: parce qu'on a aussi parfois l'impression que le chat, oh, ben le chat, c'est pas grave si on n'est pas là, etc. Le chat, ça a été aussi étudié au niveau scientifique, le chat souffre de solitude. Donc, c'est vrai qu'on laisse plus facilement un chat tout seul 10 heures d'affilée qu'un chien, mais il faut quand même un minimum être disponible et présent pour lui. Il faut bien sûr penser en fonction de son âge, parce que je sais que ça, on est souvent critiqué, mais on refuse l'adoption de chatons à des personnes de. Voilà, on a parfois des personnes de 85 ans qui veulent un petit
0: Oui,
1: chaton
0: non, ça
1: de 3 mois. Voilà, on souhaite à tout le monde de vivre 120 ans, mais on est très clair par rapport à ça. On n'est pas Dieu, on ne sait pas qui va vivre. Je mourrai peut-être bien avant des personnes qui ont 80 ans. Mais voilà, au niveau de nouveau du bien-être animal, on essaye d'éviter des tout petits chatons chez des personnes plus âgées. Mais par contre, on a plein de loulous adorables qui ont 10, 12, 15 ans et qui ont encore de très belles années devant eux, puisque vous nous le dites vous-même, votre chat est décédé à 23 ans. Donc souvent, les gens ont l'impression que 5, 6 ans, c'est déjà presque un vieux chat. Et donc, on doit vraiment réexpliquer ça. Et donc, voilà, de l'amour, du temps. Et alors, évidemment, un minimum de moyens financiers pour s'il arrive quelque chose. Voilà, si
0: Pouvoir
1: le chat se fait renverser
0: réagir.
1: par une voiture, ça arrive. Les opérations orthopédiques, c'est vite 1 000 euros. Alors, il y a des chats qui vivent 20 ans et qui ne génèrent aucun frais, hein, mais il y a idéalement la vaccination annuelle, la nourriture. Parfois, il faut déparasiter. On
0: Vermifuge.
1: peut avoir, les chats ont maintenant, avec ce qu'ils mangent, vraiment des maladies très proches des nôtres. Hein, le diabète, l'hyperthyroïdie, les problèmes rénaux. En vieillissant, c'est des maladies qui sont fort présentes. Et donc, les médicaments, etc., les visites de contrôle tous les 6 mois. Voilà. Les maladies de cœur aussi, donc, qui nécessitent une fois par an une échographie cardiaque. Donc rien que l'échographie cardiaque, c'est à peu près 150 euros. Donc je veux dire, voilà, il faut quand même bien se dire qu'un chat, c'est pas juste un peu de croquettes et un peu d'eau. Il faut pouvoir assumer derrière, voilà, sans non plus faire peur aux gens, hein. Je veux dire, il y a plein de chats qui, et tant mieux, qui ont une excellente santé, mais il faut pouvoir se dire, je peux, et faire le choix surtout. Parce que paradoxalement, c'est pas toujours les gens qui ont le moins les moyens qui rendent leur budget disponible pour s'occuper de leurs animaux. On a parfois des gens, voilà, qui partent, et tant mieux pour eux, hein, mais plusieurs fois en vacances par an, qui ont deux voitures, qui travaillent tous les deux, mais en fait, qui font le choix de ne pas
0: Ne
1: soigner
0: pas
1: un animal parce
0: soigner,
1: qu'ils ne veulent pas dépenser cet argent-là pour eux. Ça, c'est vraiment les cas qui sont le plus difficiles à accepter pour nous. Voilà, on aide beaucoup plus facilement des gens qui sont dans la difficulté et on peut les aider pour une grosse opération et tout ça. Il y a des gens qui viennent vers nous en se disant, mais je ne vais pas arriver à payer tout ça, mais je veux sauver mon chat. Alors on ne sait pas payer tout à leur place, bien sûr, mais on essaie vraiment d'aider les gens dans les situations difficiles. Et voilà, il faut donc, malheureusement, il y a ce versant financier qui est aussi là derrière, quoi.
0: Eh bien, j'espère que vous avez bien apprécié l'émission et
1: Tout à fait.
0: que
1: Très très
0: on
1: chouette.
0: va pouvoir répondre positivement à vos attentes. Hein, et je vais vous souhaiter un bon retour. Je vais vous laisser le mot de la fin à chacune.
1: Mais en tout grand merci. C'est notre première expérience radio et ça a été vraiment un plaisir. Votre accueil a été très chaleureux, très sympathique et merci de nous avoir consacré cette émission et puis votre temps.
0: Avec
1: Merci
0: plaisir.
1: beaucoup.
2: Et on voulait encore vous remercier aussi de nous avoir accueillis lors du petit marché artisanal il y a quelques jours, quelques semaines.
0: Oui, quelques
2: Donc
0: semaines.
2: c'était vraiment très chouette et on espère qu'on va pouvoir renouveler l'expérience.
0: Il n'y a pas de souci, vous êtes les bienvenus quand vous voulez.
2: Merci.
0: Un bon retour et on va se quitter avec le disque que vous avez aimé au début.

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1: Mon collègue Julos, que vous retrouverez demain en compagnie de Luce pour V comme voyance, eh bien, souhaite une belle et bonne journée à tous les auditeurs et auditrices de la radio. Remercie tous ceux et toutes celles qui l'appellent lors de ses émissions et offre le disque à tous et à toutes. Comme ça, il n'oublie personne. Bon week-end à toi, Julos, et je t'écoute demain matin.

Nicole Dandois souhaite elle aussi un bon, heureux et joyeux anniversaire à Christine Dandem. Joie, bonheur et encore de nombreuses années à écouter la radio en compagnie de son compagnon Guy. C'est pour Josette Francine, Karine et David, Robert et Yves, merci Nicole, Monique de Buzet, Tante Eliane de Profondeville, Gisèle de Gèves, la famille de Mayen, Josette Francine de Biou, Papy Georges de Thon, Monique et Daniel de Florène, Lisiane et Jean-François, Simone de Denay, Frédéric, le collègue d'animation, toutes les personnes qui pensent à elle, qu'elle remercie du fond du cœur. On t'embrasse bien fort, Nicole, et à ta demande, Elvis Presley, Fun in Acapulco.

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Ma collègue Marie-Jo, que vous retrouverez lundi pour le réveil de la semaine, eh bien, elle souhaite elle aussi un bel et bon anniversaire à Christine de Andenne et lui souhaite de passer une agréable journée en compagnie de son compagnon Guy. C'est pour Daniel et Monique, Robert et Yves, merci Marie-Jo. C'est pour Micheline et Brigitte de Foss. C'est pour Victor et Viviane, Léona Dugonois, Evelyne, Claudie et Willy, Julos et Marie-Thérèse, Marise de Roubaix, Véronique de Couvin, Mireille et Georgette de Bambois, Josette Francine, Tante Eliane de Profondeville, Viviane de Givet, Monique de Buzet, Brigitte et André. C'est pour remercier tous ceux et toutes celles qui, tout au long de la semaine, pensent à elle et qui l'appellent pendant ses émissions. Eh bien, on va écouter, oh, je sais qu'elle aime beaucoup Sepp Presta, on va écouter Sepp Presta pour Marie-Jo avec Polonia.

0: Viviane, notre collègue que vous avez pu apprécier hier en compagnie de Lisiane dans le tourniquet, eh bien Viviane souhaite elle aussi un bon anniversaire à Christine de d'Andenne et lui souhaite de passer d'agréables moments avec son compagnon Guy et sa famille. C'est pour Michel et Jacqueline, Marie-Thérèse et Julien, Chantal et Marcel, Anne-Marie de Jambes, Monique de Buzet, Véronique de Couvin, Simone de Denay, Claude et Yvonne de Spa, Marie-Jo du Gonois et Willy. C'est pour Tante Eliane, Brigitte et André, Loulou d'Ivoire. C'est pour toutes les personnes qui lui font des dédicaces qu'elle vous réciproque de bon cœur. Eh bien, avec Viviane, on va écouter une chanson de Sim, J'aime pas les rhododendrons.
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3: À propos de parrainage, eh bien je vais remercier les parrains d'aujourd'hui. Les parrains et marraines sont Nicole Dandois, Monique de Buzet, Josette Francine, Marie-Jo Dugonois, Gisèle de Gève, Karine et David de Courrières, Monique et Daniel de Florène, Léona Dugonois et Luce de Mété. Encore un grand merci à vous, parrains et marraines. Écoute.

Panteliane de Profondeville souhaite elle aussi un bon, heureux et joyeux anniversaire à Christine Dandenne, qu'elle passe d'agréables moments en compagnie de Guy, son compagnon, et qu'elle nous revienne bien vite à la guinguette pour boire un verre. Ensemble, dit-elle. On va écouter le disque suivant pour Monique de Buzet, Eva de Lève, Michel et Jacqueline, Simone de Denay, Josette Francine de Biou, Daniel et Monique de Florène, Viviane de Givet, Michel de Mayen, Gisèle de Gève, Karine et David de Courrières. C'est aussi pour Robert et Yves, Lisiane et Jean-François. C'est pour remercier tous ceux et toutes celles qui lui font des dédicaces qu'elle vous réciproque de bon cœur. Passe un bon week-end, Tante Eliane, et à bientôt à la guinguette. Avec toi, on va écouter Nocturne de Secret Garden.

C'était en 1995 le Grand Prix de l'Eurovision. Monique de Buzet souhaite un bon anniversaire à Christine Danden et qu'elle lui souhaite de passer un bon week-end en compagnie de son compagnon Guy. C'est pour remercier tous ceux et toutes celles qui lui ont fait des dédicaces qu'elle réciproque de bon cœur. On t'embrasse Monique et avec toi, on écoute Shake, le cœur à côté de toi.

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1: Yves et moi-même, eh bien, on vous remercie de toutes les dédicaces que nous recevons tout au long de la semaine. On vous les réciproque de bon cœur et on souhaite également un bon anniversaire à Christine de Anden et joie, bonheur, plein de bonnes choses et encore de nombreuses années à notre écoute sur Radio Chevauchoir en compagnie de son compagnon Guy.

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1: Il est 12h. Nous fêtons aujourd'hui 17 juillet, Saint Alexis et les Charlottes. Alexis est le patron des fabricants de ceintures, des infirmières et des voyageurs. C'est la journée mondiale de la justice internationale.

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2: Il est 15h.

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1: La sélection de ce moment, c'est James Last.

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1: Il est 16h.
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0: dis rien parce que je veux pas faire de scandale, mais alors, quel pot de colle. Il se fait des idées ou quoi? J'ai accepté cette série de slow avec lui pour pas faire tapisserie devant les copines, mais alors, j'en vois plus le bout.
1: Mine de rien, je suis en train d'emballer, moi. J'emballe sec. Allez, vas-y, Jello, attaque. Ça marche. Accroche-toi, Jello. La nuit est à nous.
0: Ça n'en finit pas. Qu'est-ce que je regrette d'avoir dit oui à ce type. En plus, il s'est aspergé d'eau de toilette. Mon Dieu. Je sais pas ce que c'est que cette eau de toilette, mais alors, drôlement incommodant.
1: Pas mal, ma cavalière. Elle est pas terrible, mais elle est pas mal. Pour une fois, j'ai pas hérité de la plus moche. Il y a pas longtemps, je me suis coltiné une géante toute la soirée. Au moins, celle-là est à ma taille. Elle est pas terrible, mais elle est à ma taille.
0: Pas du tout mon genre, ce garçon. Moi, j'aime les grands blonds, alors je suis servie. Comme Metek, on fait pas mieux. Je suis sûre qu'il doit être libanais ou quelque chose. Quelle horreur. Oh, et puis alors il me donne chaud à me coller comme ça. Et vas-y que je te colle, et vas-y que je te colle.
1: Dommage qu'elle ait les mains moites. Ça me gêne pas des masses, mais elle a les mains moites. C'est pas ce que je dois lui faire de l'effet. C'est l'excitation, ça. Je vais lui mordiller le lobe de l'oreille. Si elle me fout pas une baffe, c'est que j'ai ma chance. C'est pas dans la poche. Faut s'accrocher. Accroche-toi, Jeanne.
0: Il m'a mordu l'oreille. Il m'a fait mal, ce con. Il est con, ce type. Oh, et puis alors, qu'est-ce qu'il cocotte? Cette eau de toilette, nauséabonde. S'il y avait pas les copines qui me regardent, comment que je te le planterais là? Mais ça, Arlette et Josie, je veux pas leur faire ce plaisir. Elles en sont vertes de me voir danser, malade de rage. Alors ça, maintenant, tant pis, je vais au bout. Mais alors, on peut dire que ça me coûte, hein?
1: Elle en peut plus. Je la rends dingue, la poulette. Et encore, j'ai pas sorti le grand jeu. Attends un peu que je me déchaîne. Allez, vas-y, Jeannot, emmène-la au ciel.

0: dernière fois que je viens danser. Tant pis si je coiffe Sainte-Catherine, mais alors, des excités comme ça, merci bien.
1: Je vais lui griffer le dos avec mon pouce. Il paraît qu'elles adorent ça, ces chiennes. Je l'ai lu dans une revue spécialisée. On va voir ce que ça donne. Je vais partir du bas du dos et remonter jusqu'à la nuque.
0: Aïe ! Mais il est givré, ce mec. Il vient de me labourer la peau du dos avec son ongle. Tu parles de plaisir ? Moi qui ai un mal fou cicatrisé, c'est bien ma veine. Il a fallu que je tombe sur un sadique. C'est tout moi, ça. Dis-moi que ça finisse ce slow parce que je suis au bord de l'esclandre.
1: Bien joué, Jeannot. Elle est à point, là. Elle est à point. Il n'y a plus qu'à porter les stockades. Allez, vas-y, Jeannot. Vas-y, mon fils. Il faut conclure maintenant.
0: Berk. 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
1: Et voilà le travail. C'est pas si compliqué, les gonzesses. Il faut savoir s'imposer. C'est...

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1: 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Jean-Paul à la présentation pour une nouvelle émission spéciale dont le thème sera les années 70, riche en succès anglais ou succès français, une décennie généreuse, on va dire. Alors, on commence avec le premier disque de cette série, c'est Adamo, Sois heureuse, Rose.

L'interprète suivant, Bob Dylan, déjà connu dans les années 60, a fait un comeback avec ce succès qui s'appelle Wigwam. Wigwam, c'est un tipi ou un logement pour les Amérindiens. Voilà, Bob Dylan.

Je ne vous présente plus la chanteuse suivante, Dalida, qui interprète, pour notre plus grand plaisir, Darla, Dirla, Dada.

Ce groupe, à la base, était un groupe de blues et un peu viré vers le rock. Il s'appelle Can It Eat et le titre, c'est Let's Work Together.

Ce groupe pop a toujours mis les instruments cuivre, les cuivres en évidence. C'est le groupe Chicago qui interprète 25 or 624.

Christy vous chante Yellow River. Ce succès a été repris en français par Joe Dassin, qui l'avait intitulé L'Amérique.

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C'est aussi la grande décennie pour Jacques Dutronc qui a engendré beaucoup de succès. Et voici notamment À la queue les Yvelines par Jacques Dutronc.

Voilà, nous sommes arrivés à la fin de cette première heure qui concerne les succès des années 70. Alors on clôture avec Jean-François Michael qui vous interprète La vie continue. Et moi je vous dis à bientôt sur Radio Chevauchoir. 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

Monsieur Robinet, en provenance de Nairobi, est attendu par son frère Jean pour récupérer les habits de Jean. 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

Chongqing qui a perdu son chandail. 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

0: Souhaite Zahir. 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
1: Il est 21h.

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2: Il est 22h.